Dieu, c'est tout, Dieu, ça, de ça. Si, passe-le, pas grave. À qui prédit, Koya?